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0: Bonsoir à tous. L'essentiel de l'actualité. 7 départements sont placés en vigilance orange à partir de demain. Les fortes chaleurs vont se poursuivre avec jusqu'à 39 degrés attendus sur le pourtour méditerranéen. La baisse des températures est prévue à partir de lundi. Le parquet national financier annonce avoir saisi plus de 65 millions d'euros dans l'enquête visant McKinsey pour fraude fiscale présumée. La somme a été récupérée avec l'aide de la justice belge le 19 août dernier. Selon le PNF, elle correspond à 96% du préjudice fiscal estimé. L'enquête, ouverte en 2022, se poursuit encore. Jérôme Barella, mis en examen pour le viol et le meurtre de la petite Liana, est visé par une nouvelle enquête pour corruption de mineurs. Une adolescente de 15 ans affirme avoir reçu plusieurs dizaines de SMS de sa part entre février et l'été 2025. Elle était âgée de 13 ans à l'époque. Avec sa mère, elles expliquent avoir voulu porter plainte dès juillet, mais disent avoir été dissuadées lors d'une audition à la gendarmerie d'Auch. Enfin, un mot de football avec la troisième journée de Ligue 1. Lyon-Auxerre, c'est à suivre à 19h. Juste après, PSG face à l'AS Monaco à 21h05. Demain soir, Nice-Le Mans. Et en clôture, l'OM reçoit le Paris FC à 20h45 dimanche.
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2: Bonjour à toutes et à tous. Bienvenue à la chronique emploi-recrutement de RGB. Je suis Jacques-Alexandre Reynard, votre expert en recrutement local du Mercato de l'Emploi. Aujourd'hui, je voudrais donner un conseil aux entreprises qui recrutent. Ce sujet est une question classique dans le monde du recrutement, à savoir, faut-il ou non mettre le salaire proposé pour le poste dans une offre d'emploi ? Je vous brosse le tableau avec une image pour vous illustrer mes propos. Imaginez que vous voulez acheter une nouvelle voiture hybride, vous vous renseignez sur les différentes offres et caractéristiques des marques de véhicules. Vous avez repéré 3 véhicules de 3 marques différentes dont les caractéristiques vous plaisent bien. Vous prenez contact avec 3 vendeurs. Le premier vous propose un véhicule avec un prix affiché très clair et qui est dans votre budget. Le second vendeur vous propose un prix avec un prix qui est très au-dessus de votre budget et qui vous est donc inaccessible. Le dernier vendeur vous propose une voiture, mais l'offre tarifaire n'est pas claire. Vous ne comprenez pas bien le prix et ce qu'il comporte, et de fait, cela ne vous inspire pas confiance. À votre avis, quel véhicule vous allez acheter ? Premier, bien sûr. Eh bien, cette image, vous pouvez la transposer à une offre d'emploi. Plus celle-ci est claire, y compris avec les éléments de salaire, plus vous aurez la chance d'attirer de bons candidats en phase avec le poste. Mon conseil est de mettre une fourchette de salaire suivant l'ancienneté. Soit les prétentions salariales du candidat se trouvent dans la fourchette, et dans quel cas, c'est tout bon, soit les prétentions salariales du candidat sont bien au-dessus, et auquel cas, il ne répondra pas à l'annonce, et cela vous évitera de perdre du temps avec un candidat qui, de toute façon, n'intégrera pas votre équipe. Voilà, j'espère que mon conseil vous aura été utile. Je vous dis à la semaine prochaine.
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1: Bonjour à tous et bienvenue dans Cerveau qui fume, votre chronique scientifique. Aujourd'hui, une histoire de fesses. Hein ? Vous savez, on parle beaucoup de l'évolution humaine. La bipédie, le cerveau, le langage, le feu, la cuisine. Mais il y a un élément absolument essentiel dans notre histoire dont personne ne parle jamais. Et qui, pourtant, est littéralement derrière nous. Les fesses. Oui, ce monument national anatomique, ce capital culturel universel. Et ce qui est beau, c'est que depuis 20 000 ans, l'humanité s'est penchée sur les fesses avec une attention quasi religieuse, mais sans jamais utiliser le terme exact, muscle grand glutéal. Ce qui, je vous l'accorde, enlève un peu de poésie. Les premières personnes à avoir vraiment contemplé les fesses, mais de manière sérieuse, presque métaphysique, ce sont les artistes du Paléolithique supérieur. Il y a 20 000 ans, quelqu'un a sculpté une femme avec des fesses tellement généreuses qu'on a l'impression qu'elle a été conçue dans un monde où le mot minimalisme n'existait pas encore. Ces représentations étaient liées à la fertilité, au désir, à l'abondance. Bref, à tout un imaginaire où les fesses ne servaient pas juste à amortir les chaises en pierre de l'époque. Et en Égypte ancienne, même chose. Les artistes continuaient de célébrer le postérieur comme un symbole à la fois

0: sexuel et fécond. Si on résume, il y a 20 millénaires, les humains ne savaient pas encore cultiver du blé, mais ils savaient très bien sculpter des fesses. Et évidemment, entre la préhistoire et Instagram, il s'est passé quelque chose. Une sorte de guerre froide du derrière. D'un côté, les idéaux occidentaux de minceur, qui ont passé des décennies à essayer d'aplatir tout ce qui dépassait. De l'autre, des cultures où les formes généreuses étaient célébrées comme un patrimoine naturel et qui n'avaient pas besoin de subventions de notre ministère de la Culture. Aujourd'hui encore, cette opposition existe, incarnée par des figures comme Nicki Minaj ou Kim Kardashian, devenues, malgré elles ou pas, des symboles de résistance face aux normes imposées par le Nord. Comme quoi, même un postérieur peut devenir un manifeste politique. Mais si les fesses font l'objet de débats socioculturels passionnés, il y a un domaine où elles mettent tout le monde d'accord, l'anatomie. Et c'est là qu'on découvre un truc étonnant. Les fesses ne sont pas là pour être regardées, elles sont là pour travailler.
1: Hein ?
0: Oui, vraiment. Dans la région glutéale, on trouve trois muscles, dont le plus célèbre est le grand glutéal, un colosse carré et puissant qui domine tous les autres. C'est lui qui vous permet de vous lever, de marcher en pente, de courir sans vous effondrer comme un pantin en mousse. Anatomiquement, il part du sacrum et de l'ilium, puis descend jusqu'à s'insérer dans le fémur et dans ce que l'on appelle le tractus iliotibial. Un nom qui ressemble un peu à celui d'un train intercité, mais qui n'a rien à voir. Ce muscle est tellement particulier qu'il distingue complètement l'humain des autres primates. Les grands singes, eux, n'ont pas vraiment de fesses développées parce qu'ils passent la plupart de leur temps à quatre pattes. Nous, quand on s'est mis debout, l'évolution a dû réfléchir 5 minutes et se dire « bon, si on veut que ça tienne en équilibre, il va falloir mettre du budget derrière. » Résultat, un grand fessier énorme, robuste, taillé pour la course longue distance. Et c'est vrai, quand on court, nos fesses deviennent une sorte de chef d'orchestre secret. Elles se contractent au bon moment, stabilisent tout le haut du corps, empêchent le tronc de partir dans tous les sens comme une antenne de télévision mal réglée et freinent la jambe juste avant qu'elle ne touche le sol. Une sorte de dispositif ABS, mais biologique, qui n'est activé que pendant la course, pas pendant la marche. C'est d'ailleurs l'une des preuves que nos fesses ont évolué spécialement pour la course d'endurance. Et pourtant, malgré des millions d'années d'évolution, pour faire de nos fesses un outil de locomotion supérieure, nous leur infligeons aujourd'hui le pire ennemi, la chaise. On passe tellement de temps assis que nos muscles fessiers se désactivent littéralement. Ils s'éteignent comme un vieux modem ADSL, résultat douleurs lombaires, problèmes de hanches, affaiblissement général, mais il existe des exercices qui peuvent les réveiller, ce qui est un terme très poli pour dire « vos fesses dorment au travail, secouez-les, merci ». Et si la science s'y intéresse, ce n'est pas pour écrire des articles qui commencent par une histoire de fesses, c'est parce que comprendre comment fonctionnent nos fessiers est essentiel pour la biomécanique, la rééducation, la santé du dos et même pour concevoir des objets ergonomiques qui respectent enfin ce que 20 000 ans d'évolution ont construit. Donc, la prochaine fois que vous regarderez dans un miroir en mode « bon, c'est pas fou », souvenez-vous que ce que vous voyez est un chef-d'œuvre d'histoire de l'art, d'évolution, de performance athlétique, de politique culturelle et de biodynamique avancée. Le tout au même endroit, derrière vous. Je vous remercie d'avoir écouté Cerveau qui fume et je vous souhaite une bonne journée. À bientôt pour un prochain épisode autour du baiser.
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0: 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Il est 7h.
1: Bonjour à tous. L'essentiel de l'actualité. Dans l'Aude, un feu de végétation a entraîné l'évacuation de 32 personnes hier soir. L'incendie s'est propagé rapidement au sud de Carcassonne avant d'être ralenti par les secours. Environ 300 pompiers étaient sur place. Les moyens aériens, dont 7 Canadair, ont dû cesser leurs opérations à la nuit tombée. Un suspect de 18 ans mis en examen et placé en détention provisoire dans l'enquête sur le piratage du fisc. Il est soupçonné d'appartenir au groupe de hackers ZeroBytes qui a revendiqué le vol de données de quasiment 700 000 particuliers et professionnel cet été. Un autre suspect de moins de 16 ans a aussi été interpellé puis relâché. L'enquête se poursuit pour retrouver d'autres membres du groupe. Donald Trump annonce l'envoi de 2 émissaires américains à Moscou et Kiev pour tenter de mettre fin à la guerre en Ukraine. Ils doivent rencontrer Vladimir Poutine aujourd'hui et Volodymyr Zelensky demain. Le président américain affirme avoir une idée pour la paix. Et puis du foot, 2-1, le score sur lequel Monaco s'est imposé hier face au PSG. De son côté, Lyon a renversé Auxerre 3-1. Aujourd'hui, 3 matchs à suivre. Lens qui reçoit Lorient d'abord à 17h15 et puis Nice affronte Le Mans à 20h45. Même heure pour le face-à-face entre Le Havre et Brest.
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0: Bonjour à toutes et à tous, c'est le 18e épisode du Beau Rôle, le podcast où les textes prennent vie. Aujourd'hui, nous entrons dans une arène de combat, celle de la discussion. Ouvrons un manuel un peu particulier, l'art d'avoir toujours raison. Deux points, ouvrez les histoires. Oubliez la recherche sincère de la vérité ou les débats courtois au coin du feu. Ce petit traité rédigé vers 1830 par Arthur Schopenhauer est un manuel de survie pour quiconque s'est déjà retrouvé à court d'arguments face à un adversaire de mauvaise foi. Schopenhauer, le philosophe au tempérament bien trempé au pessimisme légendaire, part d'un constat cinglant sur la nature humaine : nous sommes vaniteux par essence. Pour lui, l'homme ne cherche pas à avoir raison parce qu'il détient la vérité, mais parce qu'il ne supporte pas d'avoir tort devant les autres. Dans cette œuvre, il répertorie 38 stratagèmes pour terrasser son interlocuteur, que l'on ait raison ou totalement tort. C'est ce qu'il appelle la dialectique héristique, l'art de la dispute. À travers ces pages, il nous montre comment le langage peut devenir une arme de manipulation massive et nous interroge, dans une société où l'image prime sur le fond, la victoire compte-t-elle plus que la justice ? Stratagème 4. Cacher son jeu. Lorsque l'on désire tirer une conclusion, il ne faut pas que l'adversaire voie où l'on veut en venir, mais quand même lui faire admettre les prémices une par une, l'air de rien. Sans quoi l'adversaire tentera de s'y opposer par toutes sortes de chicanes. S'il est douteux que l'adversaire admette les prémices, il faut établir des prémices à ses prémices, faire des précilogismes et s'arranger pour les faire admettre, peu importe l'ordre. Vous cachez ainsi votre jeu jusqu'à ce que votre adversaire ait approuvé tout ce dont vous aviez besoin pour l'attaquer. Ces règles sont données dans le livre 8, chapitre 1, des topiques d'Aristote. Ce stratagème n'a pas besoin d'être illustré par un exemple. Stratagème 9. Posez les questions dans un autre ordre. Posez vos questions dans un ordre différent de celui duquel la conclusion dépend. Et transposez-les de façon à ce que l'adversaire ne devine pas votre objectif. Il ne pourra alors pas prendre de précautions et vous pourrez utiliser ses réponses pour arriver à des conclusions différentes, voire opposées. Ceci est apparenté au stratagème 4, cacher son jeu. Stratagème 28. Convaincre le public et non l'adversaire. Il s'agit du genre de stratégie que l'on peut utiliser lors d'une discussion entre érudits en présence d'un public non instruit. Si vous n'avez pas d'argumentum ad rem, ni d'ad hominem, vous pouvez en faire un ad auditores, c'est-à-dire une objection invalide. Mais invalide seulement pour un expert. Votre adversaire aura beau être un expert, ceux qui composent le public n'en sont pas, et à leurs yeux, vous l'aurez battu. Surtout si votre objection le place sous un jour ridicule. Les gens sont prêts à rire si vous avez les rires à vos côtés. Montrer que votre objection est invalide nécessitera une explication longue faisant référence à des branches de la science dont vous débattez et le public n'est pas spécialement disposé à l'écouter. Exemple. L'adversaire dit que lors de la formation des chaînes de montagne, le granit et les autres éléments qui les composent étaient, en raison de leur très haute température, dans un état fluide ou en fusion, et que la température devait atteindre les 250 degrés, et que lorsque la masse s'est formée, elle fut recouverte par la mer. Nous répondons par un argumentum ad auditores qu'à cette température-là, et même bien avant, vers 100 degrés, la mer se serait mise à bouillir et se serait évaporée. L'auditoire éclate de rire. Pour réfuter notre objection, notre adversaire devrait montrer que le point d'ébullition ne dépend pas seulement de la température, mais aussi de la pression, et que dès que la moitié de l'eau de mer se serait évaporée, la pression aurait suffisamment augmenté pour que le reste reste à l'état liquide à 250 degrés. Il ne peut donner cette explication, car pour faire cette démonstration, il lui faudrait donner un cours à un auditoire qui n'a pas de connaissances en physique. Stratagème 31. Je ne comprends rien de ce que vous me dites. Si on se retrouve dans une situation, on ne sait pas quoi rétorquer aux arguments de l'adversaire. On peut, par une fine ironie, se déclarer incapable de porter un jugement. Ce que vous me dites dépasse mes faibles capacités d'entendement. Ça peut très bien être correct, mais je ne comprends pas suffisamment et je m'abstiendrai donc de donner un avis. En procédant ainsi, on insinue auprès de l'auditoire, auprès duquel votre réputation est établie, que votre adversaire dit des bêtises. Ainsi, lorsque la « critique de la raison pure » de Kant commença à faire du bruit, de nombreux professeurs de l'ancienne école éclectique déclarèrent « nous n'y comprenons rien », croyant que cela résoudrait l'affaire. Mais lorsque les adhérents de la nouvelle école leur prouvèrent avoir raison, ceux qui déclarèrent ne rien y avoir compris en furent pour leurs frais. On aura besoin d'avoir recours à cette tactique uniquement lorsqu'on est certain que l'audience est plus inclinée en notre faveur qu'envers l'adversaire. Un professeur pourrait par exemple s'en servir contre un élève. À proprement parler, ce stratagème appartient au stratagème précédent où l'on fait usage de sa propre autorité au lieu de chercher à raisonner, et d'une façon particulièrement malicieuse. La contre-attaque est de dire « Toutes mes excuses, mais avec votre intelligence pénétrante, il doit vous être particulièrement aisé de pouvoir comprendre n'importe quoi, et c'est donc ma pauvre argumentation qui est en défaut. » Et de continuer à lui graisser la patte jusqu'à ce qu'il nous comprenne nolens volens, qu'il nous apparaît clair, qu'il n'avait vraiment rien compris. Ainsi, partons cette attaque, si l'adversaire insinue que nous disons des bêtises, nous insinuons qu'il est un imbécile, le tout dans la politesse la plus exquise. Ultime stratagème. Soyez personnel, insultant, malpoli. Lorsque l'on se rend compte que l'adversaire nous est supérieur et nous ôte toute raison, il faut alors devenir personnel, insultant, malpoli. Cela consiste à passer du sujet de la dispute, que l'on a perdu, au débatteur lui-même en attaquant sa personne. On pourrait appeler ça un argumentum ad personam pour le distinguer de l'argumentum ad hominem, ce dernier passant de la discussion objective du sujet à l'attaque de l'adversaire en le confrontant à ses admissions ou à ses paroles par rapport à ce sujet. En devenant personnel, on abandonne le sujet lui-même pour attaquer la personne elle-même. On devient insultant, malveillant, injurieux, vulgaire. C'est un appel des forces de l'intelligence dirigée à celle du corps ou à l'animalisme. C'est une stratégie très appréciée car tout le monde peut l'appliquer et elle est donc particulièrement utilisée. On peut maintenant se demander quelle est la contre-attaque car si on a recours à la même stratégie, on risque une bataille, un duel, voire un procès pour diffamation. Ce serait une erreur de croire qu'il suffit de ne pas devenir personnel soi-même. Car montrer calmement à quelqu'un qu'il a tort et que ce qu'il dit et pense est incorrect, processus qui se retrouve dans chaque victoire dialectique, nous l'aigrissons encore plus que si nous avions utilisé une expression malpolie ou insultante. Pourquoi donc? Parce que comme le dit Hobbes dans son De Cive, chapitre 1, « Omnis animi voluptas, omnisque alacritas, ineo sita est, quod quis abeat, quibiscum conference, possit magnifique, sentire, de se ipso. Pour l'homme, rien n'est plus grand que de satisfaire sa vanité et aucune blessure n'est plus douloureuse que celle qui est infligée. De là viennent des expressions comme l'honneur est plus cher que la vie, etc. La satisfaction de cette vanité se développe principalement en se comparant aux autres, sous tous ses aspects, mais essentiellement en comparant la puissance des intellects. La manière la plus effective et la plus puissante de se satisfaire se trouve dans les débats. D'où l'aigreur de celui qui est battu et son recours à l'arme ultime, ce dernier stratagème. On ne peut y échapper par la simple courtoisie. Garder son sang-froid peut cependant être salutaire. Dès que l'adversaire passe aux attaques personnelles, on répond calmement qu'elles n'ont rien à voir avec l'objet du débat, on y ramène immédiatement la conversation et on continue de lui montrer à quel point il a tort, sans tenir compte de ses insultes. Comme le dit Thémistocle, frappe, mais écoute. Mais ce genre de comportement n'est pas donné à tout le monde. Le seul comportement sûr est donc celui que mentionne Aristote dans le dernier chapitre de son Topica, de ne pas débattre avec la première personne que l'on rencontre, mais seulement avec des connaissances que vous savez posséder suffisamment d'intelligence pour ne pas se déshonorer en disant des absurdités, qui appellent à la raison et pas à une autorité, qui écoutent la raison et s'y plient, et enfin, qui écoutent la vérité, reconnaissent avoir tort, même de la bouche d'un adversaire, et suffisamment juste pour supporter avoir eu tort si la vérité était dans l'autre camp. De là, sur 100 personnes, à peine une mérite que l'on débatte avec elle. On peut laisser le reste parler autant qu'ils veulent, car « desipere est iuris gentium » et il faut se souvenir de ce que disait Voltaire, « la paix vaut encore mieux que la vérité ». Et de ce proverbe arabe, « sur l'arbre du silence pendent les fruits de la paix ». Le débat peut cependant souvent être mutuellement avantageux lorsqu'il est utilisé pour s'aiguiser l'esprit et corriger ses propres pensées, pour éveiller de nouveaux points de vue. Mais les adversaires doivent alors être de forces égales, que ce soit en niveau d'éducation ou de force mentale. Si l'un manque d'éducation, il ne comprendra pas ce que lui dit l'autre et ne sera pas au même niveau. S'il manque de force mentale, il s'aigrira et aura recours à des stratagèmes malhonnêtes ou se montrera malpoli. Entre le débat, in colloquio privato sive familiari, et le disputatio solemnis publica pro gradu, il n'y a pas de différence significative, sinon que le second requiert que le respondens ait toujours raison par rapport à l'opponens, et qu'il est donc nécessaire qu'il saute le présès ou qu'on argumente avec ce dernier de manière plus formelle, et ces arguments seront plus volontiers parés de strictes conclusions. C'est tout pour aujourd'hui. Si vous souhaitez découvrir les autres stratagèmes ou d'autres pensées de Schopenhauer, rendez-vous en librairie, en bibliothèque ou sur Internet. Merci d'avoir écouté ce 18e épisode du Beau Rôle. Si ça vous a plu, pensez à vous abonner au podcast et à suivre l'aventure sur les réseaux sociaux. N'oubliez pas de liker et de partager autour de vous pour continuer à faire vivre ces textes. Cet épisode a été enregistré au studio de Radio RGP 99.2. On se retrouve très vite pour une nouvelle histoire. Salut!
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1: Avec Destination Santé, Emmanuel Ducreuset.
2: Bonjour à tous. Certains aliments et boissons sont connus pour favoriser le sommeil, mais d'autres sont à bannir avant d'aller se coucher. Pour tomber facilement dans les bras de Morphée, suivez nos conseils. Le café comme le thé et les colas sont à éviter trop tard dans la journée et a fortiori le soir avant de se coucher puisqu'ils contiennent tous de la caféine, laquelle empêche l'endormissement mais nuit aussi à la qualité du sommeil et dont les effets peuvent durer jusqu'à 6 heures après ingestion. Comment ? Elle fragmente le sommeil et induit des micro-réveils. Le sommeil est plus léger et moins riche en sommeil lent profond, décrit l'Institut du sommeil et de la vigilance, l'INSV. Résultat, un sommeil moins réparateur. Autre boisson à éviter, l'alcool, qui produit un effet en deux temps. D'abord, il facilite l'endormissement en favorisant le relâchement du tonus musculaire, mais il induit ensuite une instabilité du sommeil avec des éveils nocturnes fréquents et une insomnie en fin de nuit. Les plats épicés contiennent un composant actif du piment, qui allonge la digestion et dérègle la température du corps, ce qui rend difficile l'endormissement. Les viandes rouges sont très riches en protéines et favorisent la production d'adrénaline et de dopamine, les hormones de l'éveil. C'est pourquoi il vaut mieux les réserver au repas du midi. Plus votre repas sera lourd, plus votre digestion sera longue et potentiellement difficile, ce qui risque d'affecter la qualité de votre sommeil. Évitez donc tartiflettes, fondues et autres gratins dauphinois au dîner.
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2: Bonjour, bonjour à tous. Dans l'actualité, une femme tuée par balle hier dans le Finistère. Ça s'est passé à Plourin-les-Morlaix. Son compagnon a aussi été blessé par balle. L'auteur des tirs, lui, s'était ensuite retranché chez lui. Une cinquantaine de gendarmes étaient sur place. Le suspect a finalement été évacué par hélicoptère dans un état critique. Dans l'Aude, un feu de végétation a entraîné l'évacuation de 32 personnes. Hier soir, l'incendie s'est propagé rapidement au sud de Carcassonne avant d'être ralenti par les secours. Environ 300 pompiers étaient mobilisés. Les moyens aériens, dont 7 canadaires, ont cessé leurs opérations à la nuit tombée. Un suspect de 18 ans mis en examen et placé en détention provisoire dans l'enquête sur le piratage du fisc. Il est soupçonné d'appartenir au groupe de hackers Zero Bytes qui a revendiqué le vol de données de quasiment 700 particuliers et professionnels cet été. Un autre suspect de moins de 16 ans a aussi été interpellé puis relâché. L'enquête se poursuit pour retrouver d'autres membres du groupe. Le gouvernement, lui, renonce à imposer une consigne obligatoire pour les bouteilles en plastique. Il privilégie désormais un système volontaire et adapté au territoire. Le ministre de la Transition écologique explique vouloir préserver les collectivités et qui ont déjà de bons résultats en matière de recyclage. La mesure avait été relancée au printemps par Emmanuel Macron. La montagne a tiré son épingle du jeu cet été 2026. Malgré les épisodes de canicule, de sécheresse et les incendies, eh bien les stations affichent une fréquentation en hausse et c'est à cause de la canicule, Virginie Quénon.
3: Oui, le taux d'occupation des hébergements atteint 65,3% cet été. C'est 2,2% point de plus par rapport à l'an dernier, selon l'Association nationale des maires des stations de montagne. Et la fréquentation s'est nettement accélérée au fil de l'été. 58% des hébergements étaient occupés en juillet, contre 69% au mois d'août. La montagne résiste mieux que d'autres destinations touristiques. La Fédération nationale des résidents de tourisme parle même de plus forte progression relative à la saison. Un bilan positif donc, dans un été marqué par les canicules à répétition qui ont poussé certains vacanciers à rechercher plus de fraîcheur en altitude.
2: Merci Virginie. Donald Trump annonce l'envoi de 2 émissaires américains à Moscou et Kiev pour tenter de mettre fin à la guerre en Ukraine. Ils doivent rencontrer Vladimir Poutine aujourd'hui, puis Volodymyr Zelensky demain. Le président américain affirme avoir une idée pour la paix sans préciser les détails du plan. Et en foot, 2 buts à 1, le score sur lequel Monaco s'est imposé hier face au PSG. Lyon a renversé Auxerre 3 buts à 1. Lens reçoit Lorient à 17h15. Très bonne journée à tous.
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1: 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Il est 8h.
2: Bonjour à tous, l'essentiel de l'actualité. Dans l'Aude, un feu de végétation a entraîné l'évacuation de 32 personnes hier soir. L'incendie s'est propagé rapidement au sud de Carcassonne avant d'être ralenti par les secours. Environ 300 pompiers étaient sur place. Les moyens aériens, dont 7 canadaires, ont dû cesser leurs opérations à la nuit tombée. Un suspect de 18 ans, mis en examen et placé en détention provisoire dans l'enquête sur le piratage du fisc. Il est soupçonné d'appartenir au groupe de hackers ZeroBytes qui a revendiqué le vol de données de quasiment 700 000 particuliers et professionnel cet été. Un autre suspect de moins de 16 ans a aussi été interpellé puis relâché. L'enquête se poursuit pour retrouver d'autres membres du groupe. Donald Trump annonce l'envoi de 2 émissaires américains à Moscou et Kiev pour tenter de mettre fin à la guerre en Ukraine. Ils doivent rencontrer Vladimir Poutine aujourd'hui et Volodymyr Zelensky demain. Le président américain affirme avoir une idée pour la paix. Et puis du foot, 2-1, le score sur lequel Monaco s'est imposé hier face au PSG. De son côté, Lyon a renversé Auxerre 3-1. Aujourd'hui, 3 matchs à suivre. Lens qui reçoit Lorient d'abord à 17h15 et puis Nice affronte Le Mans à 20h45. Même heure pour le face-à-face entre Le Havre et Brest.
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3: 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Des millions de Français ne connaissent pas leurs droits. Je suis Sabrina Gapteni, avocate et fondatrice d'Avocats Justes, le réseau d'avocats qui vous accompagne pour un monde plus juste. Aujourd'hui, nous allons parler de licenciement. Cette sanction disciplinaire que peut prendre un employeur pour sanctionner un salarié. Il s'agit de la sanction la plus élevée, qui permet d'évincer ce salarié. Sachez que cette sanction ne doit être prise qu'en dernier recours, après que le salarié ait, par exemple, été sanctionné d'un blâme, d'un avertissement ou d'une mise à pied disciplinaire. Dans les faits, et on ne peut que le regretter, de nombreux employeurs décident de licencier leurs salariés sans avoir vérifié que cette règle a bel et bien été respectée. En tant qu'avocat, dans nos dossiers, nous vérifions le passé disciplinaire du salarié concerné pour vérifier si oui ou non cette précieuse règle a été respectée. Car au-delà de la nature de ce qui peut être reproché au salarié, c'est un élément qui peut être en sa faveur pour qualifier le licenciement comme étant disproportionné. Restez à l'écoute des prochains épisodes pour mieux connaître vos droits. 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
1: Salut Soueb, tu te souviens quand on parlait des animaux en voie d'extinction ?
4: Oui, on avait évoqué les petits gestes du quotidien, qui ont un grand impact sur la planète.
1: Et bah, récemment, j'ai vu que le Haut Conseil du Climat avait mentionné que les décharges étaient responsables de 21% des émissions de méthane françaises. Donc au final, le tri, c'est plus important que ce que l'on pense.
4: Oui, mais bon, le méthane, c'est rien de grave, de ce que j'entends. Ce qui inquiète le plus, c'est surtout le CO2.
1: Ça, c'est uniquement parce qu'il y a plus de CO2. Mais dis-toi que le méthane réchauffe 30 fois plus que le CO2.
4: Ah oui, quand même. Mais du coup, le tri, ça aiderait tant que ça, tu penses ?
1: Quand tu tries les déchets, ils vont directement dans des lieux dédiés. Donc, ils seront forcément mieux traités.
4: En soi, t'as pas tort. Mais après, ça reste embêtant d'y penser tout le temps.
1: Mais justement, c'est pour ça que c'est plus simple de réutiliser ou juste réduire tes dépenses.
4: Mais quand tu dis réutiliser ? C'est un peu avec les tupperwares qu'on utilise, puis qu'on lave.
1: Oui, c'est un exemple parfait, mais il y en a plein d'autres. Tu peux aussi faire attention à ce que t'achètes. Acheter les objets ou les emballages ont le moins de plastique possible.
4: Un peu comme avec les sacs plastiques, qui sont remplacés par des sacs réutilisables.
1: Exact. Donc c'est des choses basiques et pas très dures, mais il faut juste y penser.
4: Oui, mais en toute honnêteté, je ne pense pas que ça stoppera le réchauffement climatique.
1: Je suis d'accord, mais ça ralentit énormément. Et dans ce contexte, chaque année compte.
4: Et du coup, comment on peut le stopper ?
1: Il y a plein de choses à faire. Il y a plein d'associations qui permettent de compenser les émissions de CO2 en reboisement.
4: Oui, mais ce n'est pas 2-3 associations qui vont tout changer.
1: Non, je suis d'accord avec toi. Mais c'est en s'y mettant tous ensemble et en commençant par entreprendre des actions communautaires dans ta ville. La dernière fois, il y a eu une clean walk organisée à Cergy-Saint-Christophe.
4: Oui, mais y a-t-il eu des résultats ?
1: Figure-toi que c'est plus de 3 tonnes de déchets qui ont été ramassés par EPM is Earth depuis 2021.
4: En seulement 2 ans ? Franchement, c'est pas mal. Faut continuer comme ça.
1: Il faudrait faire plus que ça. Il faudrait changer des choses de notre quotidien pour moins polluer.
4: Oui, mais notre quotidien, on peut pas le changer du jour au lendemain.
1: Oui, mais certaines actions du quotidien polluent beaucoup plus que d'autres. Il faudrait au moins changer certaines d'entre elles. Mais on en parlera la prochaine fois, ça t'intéresse.
4: Oui, pas de souci.
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6: Les lignes du Vexin, de Valmondois à Vétheuil, mai 2024. Le chemin aux ânes. Valmondois sous le bois Thibault. Route s'arrête, chemin se trame. Sas de décompression, seuil de transformation avant le grand plongeon. Entre les arbres, encore quelques éclats de murs blancs. Toit marron vu de haut, fouillis de maisons. Pente serpentine, les troncs offrent leurs écorces tièdes en garde-corps. La vague pleine se dresse, quitter les bras feuillus, se mettre à l'eau. Là-haut, là-haut, tout voir, là-haut, respirer. Vers la liberté romantique ou l'agro-industrie toxique, Vexin vacciné au paradoxe. Se vacciner, embrasser ce qui vexe. Dans la vague, touffe d'herbe haute, noix, chevilles, mollets, cuisses, à contre-courant vers le large, chemin me monte, c'est le matin rincé d'eau froide. Au sommet, la mer, l'horizon ondule derrière les lignes de tracteurs. C'est brouillé. J'ai passé le cap à la brasse graminée. Un tracé sec se dessine, escalier horizontal qui descend imperceptiblement, lentement. Un seul arbre au milieu des champs, beau noyer, flaque de boue à son tronc. Passé la ferme des Tournelles et son fatras de tôle, de camionnettes et de grillage aux chiens, arrivé sur la route du cimetière. Du chemin trempé, il ne reste rien. Tout s'efface devant les murs fraîchement enduits de chaux. Pas une racine n'a pu se faufiler par ici. Les groupes s'amassent déjà. Chinois, japonais, hollandais, un bourdonnement de langues mêlées passe, passe, passe devant l'édredon de fées d'où émergent deux oreillers de pierre, un pour chaque frère endormi sous le lierre. Les racines sont là, au creux du lit de Vincent et Théo, serrées et entrelacées. La cloche de l'église d'Auvers sonne au bon moment, prière d'une seconde, À peine une pensée adressée à celui qui venait pour tenter de se rattraper à quelque chose, une poussière, une tache, de la vie vivante, bleue, noire, jaune. Juillet 1890, en boucle sans fin de peinture. Traverser les images, marcher à l'intérieur des tableaux. Van Gogh pensait à la mer en venant peindre ici. Il avait raison. C'est une mer de terre-horizon, un lac infini en vaguelettes de seigle. Je suis sortie de la maison par le chemin aux ânes pour voler quelques jours au temps mâché de l'Île-de-France. Je suis partie à marée haute, à travers les champs verts de mai, me baigner, m'imprégner. À partir de maintenant, chaque pas sera le premier. Collées les unes aux autres, cadrées, découpées, les mosaïques de maisons, bric-à-broc, hameaux entrevus du haut des escaliers, rampes en fer forgé. Un vieux panneau, rue du Valermeil, du rat de rivière au cul de bois. Valermeil, aucun autre nom ne dit mieux ce qu'il est. Vallée vermeille, pas à pas, au creux des sentes d'argile et de glaise, touche par touche. Dérober la vue clairière, la vue ciel. Rideau résille d'arbres en pleurs. Sur le chemin du Gobelin, effervescence d'ortie, géranium, noisetier en foule, haie joyeuse et mordante. Farfouille et veille la mer au loin, Gobelin agrippé aux branches du saule. Ma larme à l'œil plein de pollen va merveille. Silence Valermeil, les toits rouges racontent. Je vois de loin la silhouette massive au chapeau, légèrement courbée, traînant traîneau fantasque. La barbe blanche du papa Pissarro se redresse. Le vieux peintre est encore vif, me voit, tous en raclant sa gorge, me salue de la main et continue de marcher vers le fond, vers le bois. Le suivre. Les fougères scolopendres ont l'air mystiques. Leur langue éclaire le fossé, lueur d'absinthe. Barrages, arbres avalanchés en herses acérées. Je respire mal, j'entends marmonner le peintre et je peine dans mon 21e siècle défossilisé. Grimper, grimper encore, se hisser du val vers la flaque de soleil, lisière éclatante. Camille Pissarro est là, peignant les ombres violettes. Veilleur au Valermeil sur le champ.
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2: Bonsoir Caroline. Alors, toutes les bonnes choses ont une fin. C'est la dernière chronique coup de projecteur de cette saison. Qu'est-ce que vous nous proposez pour terminer l'année en beauté à Utopia ?
3: Alors, on est très heureux de pouvoir convier nos spectateurs, les fidèles, mais aussi toutes celles et ceux qui ne nous connaissent pas. Ce sera l'occasion de faire connaissance. On vous invite donc à une fiesta de fin de saison. Ce sera le vendredi 3 juillet à partir de 19h, donc à Utopia Saint-Ouen-l'Aumône. Et à cette occasion, donc, on vous prépare, comme tous les ans, une magnifique tombola. Donc, quand même, le premier prix est une saison entière gratuite à Utopia pour une personne. C'est-à-dire que l'heureux ou l'heureuse gagnante aura une carte VIP, pourra venir voir autant de films qu'il ou elle le souhaitera sur la saison août 2026 jusqu'au juillet 2027. Donc voilà, c'est quand même un beau cadeau. Et puis surtout, ce sera l'occasion de pouvoir découvrir un film en avant-première. Cette année, on est très heureux d'avoir obtenu l'avant-première du film de Martin Darondo et Bertrand Huskla, que vous connaissez peut-être, qui fait des vignettes très très drôles. Le film s'appelle De la comédie française et c'est un film tout à fait réjouissant. C'est une comédie qui se passe exclusivement donc à la comédie française, avec exclusivement des comédiens de la comédie française, et c'est à la fois drôle, intelligent, voilà, ça nous semblait être le film parfait pour finir l'année. Et puis le film a l'avantage aussi de ne durer qu'1h15, qui va nous laisser toute la soirée pour ensuite manger tous ensemble une part de paella qui sera faite en direct de la place Pierre Mendès France. Donc il faut venir pré-acheter vos places aux caisses d'Utopia, mais si vous vous décidez au dernier moment, il y a de fortes chances qu'il y ait encore de la place. Voilà, donc ça c'est le dernier et premier gros événement. Et nous avons aussi un événement dimanche 5 juillet, un petit déjeuner iranien. C'est une séance unique en hommage à Marjane Satrapi, qui nous a quittés trop prématurément. Donc on était très triste de cette disparition. Donc voilà, on voulait lui rendre hommage en passant l'un des films emblématiques de sa carrière, qui est bien sûr Persépolis, tiré de son propre roman graphique. Et on aura également notre députée Aïda Adizadeh qui sera présente, puisqu'elle est présidente du groupe d'amitié France-Iran à l'Assemblée nationale. Voilà, donc c'était aussi important pour nous de rendre hommage à cette grande artiste disparue. On terminera par une autre avant-première le mercredi 8 juillet d'un film qui a été présenté à Cannes, qui a été unanimement salué, qui a eu le prix du scénario. C'est le film Notre Salut, qui nous plonge dans la France collabo, et c'est avec un Swan Arlo absolument magistral. Donc ça, ce sera le 8 juillet. Et puis on finira l'année également sur un film à la fois jeune public, mais qui touchera toutes les générations. C'est un film qui a fait l'unanimité aussi au sein de nos équipes lors du dernier festival de Cannes. C'est un film d'animation. Ça s'appelle Le Corset et c'est un film à la fois très drôle, très touchant. Donc on vous invite vraiment à venir le jeudi 16 juillet à 14h30 et ce sera aussi l'occasion d'offrir aux plus jeunes de nos spectateurs un goûter.
2: Et alors Utopia, vous fermez comment pour les vacances et surtout vous rouvrez quand pour la rentrée ?
3: Alors nous serons fermés effectivement du 29 juillet au 18 août et on réouvrira les portes donc mercredi 19 août avec une programmation de malade, puisqu'il y aura bien sûr sur la prochaine gazette la Palme d'Or, entre autres.
2: Merci et bonnes vacances.
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1: Bonjour à toutes et à tous, bienvenue à la chronique emploi-recrutement de RGB. Je suis Jacques-Alexandre Reynard, votre expert en recrutement local du Mercato de l'Emploi. Aujourd'hui, pour la chronique emploi-recrutement de RGB, ma consoeur Émilie Garcia a épluché les statistiques et les tendances du marché de l'emploi dans le Val d'Oise pour vous guider, chers auditeurs, dans vos recherches d'emploi. Tout d'abord, sachez que le Val d'Oise compte plus de 600 000 actifs et un taux de chômage de 7,9%. Il y a plusieurs secteurs particulièrement dynamiques qui recrutent en ce moment. La préparation de commandes et le magasinage, le transport de marchandises, le nettoyage de locaux et les services à la personne. Mais d'autres secteurs aussi, comme la vente en habillement et accessoires, sont aussi à la recherche de personnel. Ces entreprises qui recrutent sont pour l'essentiel à taille humaine. En effet, 70% des offres d'emploi proviennent d'établissements comptant moins de 10 salariés. Cela signifie des environnements de travail souvent plus conviviaux et une proximité avec les équipes dirigeantes. Au niveau de la formation, sachez que celle-ci joue un rôle clé dans l'accès à l'emploi. Au troisième trimestre 2023, plus de 5500 demandeurs d'emploi ont suivi une formation dans le Val d'Oise. Parmi eux, plus de la moitié ont retrouvé un emploi dans les 6 mois suivant la fin de leur formation. Parmi les meilleurs secteurs, on note les domaines de la production industrielle, du transport et de la logistique qui affichent un taux de retour à l'emploi impressionnant de 60%. Enfin, sachez que dans le Val d'Oise, vous avez de nombreux événements et job dating organisés, comme le Forum de l'emploi de Cergy-Pontoise, qui réunit chaque année près de 80 entreprises du territoire. Pour y avoir tenu un stand l'année dernière, je peux témoigner du réel dynamisme des entreprises qui recherchent de nouveaux talents. En résumé, le Val d'Oise offre un marché de l'emploi dynamique avec de multiples opportunités, notamment dans les petites structures et certains secteurs en pleine croissance. La formation continue se révèle être un atout majeur pour accéder à ces opportunités. Alors, si vous êtes à la recherche d'un emploi, dites-vous bien que vous êtes sur un territoire très dynamique et que si vous avez suivi une bonne formation dans un secteur qui vous plaît, vous devriez avoir assez facilement un bon job à la clé. Allez, bonne recherche et à la semaine prochaine.
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0: 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Il est 9h.
1: Bonjour à tous. L'essentiel de l'actualité. Dans l'Aude, un feu de végétation a entraîné l'évacuation de 32 personnes hier soir. L'incendie s'est propagé rapidement au sud de Carcassonne avant d'être ralenti par les secours. Environ 300 pompiers étaient sur place. Les moyens aériens, dont 7 canadairs, ont dû cesser leurs opérations à la nuit tombée. Un suspect de 18 ans mis en examen et placé en détention provisoire dans l'enquête sur le piratage du fisc. Il est soupçonné d'appartenir au groupe de hackers ZeroBytes qui a revendiqué le vol de données de quasiment 700 000 particuliers et professionnel cet été. Un autre suspect de moins de 16 ans a aussi été interpellé puis relâché. L'enquête se poursuit pour retrouver d'autres membres du groupe. Donald Trump annonce l'envoi de 2 émissaires américains à Moscou et Kiev pour tenter de mettre fin à la guerre en Ukraine. Ils doivent rencontrer Vladimir Poutine aujourd'hui et Volodymyr Zelensky demain. Le président américain affirme avoir une idée pour la paix. Et puis du foot, 2-1, le score sur lequel Monaco s'est imposé hier face au PSG. De son côté, Lyon a renversé Auxerre 3-1. Aujourd'hui, 3 matchs à suivre. Lens qui reçoit Lorient d'abord à 17h15 et puis Nice affronte Le Mans à 20h45. Même heure pour le face-à-face entre Le Havre et Brest.
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0: 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Il est 10h.
1: Bonjour à tous, l'essentiel de l'actualité. Dans l'Aude, un feu de végétation a entraîné l'évacuation de 32 personnes hier soir. L'incendie s'est propagé rapidement au sud de Carcassonne avant d'être ralenti par les secours. Environ 300 pompiers étaient sur place. Les moyens aériens, dont 7 canadairs, ont dû cesser leurs opérations à la nuit tombée. Un suspect de 18 ans, mis en examen et placé en détention provisoire dans l'enquête sur le piratage du fisc. Il est soupçonné d'appartenir au groupe de hackers ZeroBytes qui a revendiqué le vol de données de quasiment 700 000 particuliers et professionnel cet été. Un autre suspect de moins de 16 ans a aussi été interpellé puis relâché. L'enquête se poursuit pour retrouver d'autres membres du groupe. Donald Trump annonce l'envoi de 2 émissaires américains à Moscou et Kiev pour tenter de mettre fin à la guerre en Ukraine. Ils doivent rencontrer Vladimir Poutine aujourd'hui et Volodymyr Zelensky demain. Le président américain affirme avoir une idée pour la paix. Et puis du foot, 2-1, le score sur lequel Monaco s'est imposé hier face au PSG. De son côté, Lyon a renversé Auxerre 3-1. Aujourd'hui, 3 matchs à suivre. Lens qui reçoit Lorient d'abord à 17h15 et puis Nice affronte Le Mans à 20h45. Même heure pour le face-à-face entre Le Havre et Brest.
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0: Salut Gaëtan, tu savais que les torches marines étaient en train de disparaître ?
2: Oui, j'avais entendu parler des déchets qui étouffaient les tortues, mais sans plus.
0: Alors oui, c'est entre autres la pollution marine qui tue les tortues via l'éjection des déchets en plastique dans la mer.
2: J'ai vu dans de nombreux documentaires que les tortues pondaient beaucoup d'œufs, surtout sur les plages.
0: C'est pas faux, mais actuellement à cause des littoraux qui sont beaucoup trop bétonnés, elles ne peuvent plus y accéder.
2: Pourtant il y a beaucoup de place sur les plages, non ?
0: Il y en a assez, mais pour nous. Quand elles voient la foule, elles s'enfuient et ne peuvent pas déposer leurs œufs. Et puis imagine qu'on les écrase.
2: Ça serait pas possible de les déposer dans l'eau plutôt ?
0: Non, parce qu'elles ont besoin de protéger leurs œufs des prédateurs et de les cacher de la chaleur en les mettant dans le sable.
2: C'est vraiment dommage que l'homme ait cet impact-là sur les tortues.
0: Bah, figure-toi que même en restant dans l'eau, elles risquent la mort. Maintenant, les bateaux de pêche ont des filets tellement grands qu'ils raclent le sol pendant de longs moments, empêchant les tortues de remonter pour respirer.
2: Mais en termes de chiffres, ça représente quoi ?
0: C'est plus de 175 espèces menacées en termes de tortues marines et terrestres.
2: Attends, donc les tortues terrestres sont aussi menacées ?
0: Alors du coup oui, les tortues terrestres sont aussi menacées, surtout dans leur phase d'hibernation en été. Pendant cette phase, elles se cachent sous les arbres ou dans des trous, mais avec la déforestation ou les incendies, cela peut les réveiller.
2: On peut agir à notre échelle contre ça ?
0: Oui, il y a des associations comme la WWE qui protègent leurs habitats pour les protéger en grande partie contre le braconnage et leurs prédateurs naturels.
2: Oui, mais même avec une protection, est-ce qu'elles arrivent quand même à se reproduire ?
0: Alors du coup oui, elles pourront se reproduire avec une protection, mais à cause du réchauffement climatique, ça ne sera que des femelles.
2: Logiquement, s'il y a plus de femelles, c'est bénéfique, car ce sera égal à avoir plus de pontes.
0: Alors oui et non. Certains experts croient qu'entre 76% et 93% des tortues de mer pourraient être des femelles d'ici 2100. Ce qui est problématique, c'est qu'il n'y aura pas assez de mâles.
2: Donc ça mènerait à l'extinction des tortues marines et terrestres ?
0: Oui, mais il y a beaucoup plus d'espèces menacées à cause du réchauffement climatique, pas oui, que des tortues.
2: J'avais entendu parler d'autres espèces comme le panda ou même le requin blanc.
0: Alors ça va beaucoup plus loin que ça. C'est plus de 40 000 espèces menacées.
2: J'avais vraiment pas conscience qu'on était à un stade si avancé et si critique. Est-ce qu'il y a des choses qu'on peut faire pour ralentir ça, voire même arrêter ?
0: Alors oui, il y a vraiment plein de petits gestes au quotidien qui permettent d'améliorer ça, mais on en parlera la prochaine fois si ça t'intéresse.
2: À bientôt.
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0: Un visage, puis un autre, et très vite, la frontière disparaît. Bienvenue dans Retour de Flamme.
1: Persona.
0: On dit souvent que Persona est un film compliqué, hermétique, intellectuel, pas accessible. C'est surtout un film qui ne fait aucun effort pour plaire, et c'est précisément pour ça qu'il marque. Elisabeth Vogler est actrice. Un jour, elle se tait, sans raison apparente. Elle ne parle plus. On l'envoie se reposer, isolée, avec une infirmière, Alma. Au début, Alma parle, beaucoup. Puis, quelque chose glisse, les rôles se déplacent, les identités se troublent, et le film devient autre chose. Mais qui est qui dans ce film? Il ne donne pas de réponse. Il installe un doute. Alma parle, mais pour qui? Elisabeth se tait. Mais que dit ce silence? Et à force de cohabiter, une chose se produit. Les identités se contaminent.
2: 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Jag ändras hela tiden. Du kan göra med mig vad du vill, du når mig ändå inte.
0: Deux visages sont réunis dans Persona, Bibi Anderson et Liv Ullmann. Filmés de près, de très près, trop près parfois, Bergman ne cherche pas à les embellir, il cherche à les traverser et à un moment, il les mélange littéralement. Ce qu'on peut dire de ce que Bergman fait au cinéma, c'est qu'il enlève tout. Pas de distraction, pas d'échappatoire, juste des visages, des silences, des fissures. Et il pousse jusqu'au point de rupture. Persona pose une question brutale. Est-ce qu'on est vraiment quelqu'un ou juste un rôle qu'on tient? Elisabeth refuse de jouer, Alma, elle, ne sait plus si elle joue, et nous, au milieu, on regarde en essayant de ne pas trop se reconnaître. Il y a une scène qui dérange dans ce film, je ne vous la décrirai pas. Ce moment où tout se fissure, où le film lui-même semble lâcher. Image brûlée, rupture, retour au réel. Comme si Bergman disait « Ce que vous regardez, c'est aussi une illusion ». Voir ou revoir Persona aujourd'hui, c'est presque plus dérangeant qu'avant, parce qu'on passe notre temps à construire des versions de nous-mêmes, images, réseaux, rôles sociaux, on parle, on montre, on joue, mais est-ce qu'on se tait encore pour voir ce qu'il reste? Voilà toute la magie du cinéma, ne pas raconter une histoire, mais ouvrir une faille, nous mettre face à un visage et nous demander ce qu'on y projette, et laisser une question suspendue, si on enlève tout, qu'est-ce qu'il reste de nous? On se retrouve très vite pour un autre film, un autre vertige, et peut-être une autre partie de nous qu'on évite soigneusement de regarder. C'était Retour de Flamme.
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2: Bonsoir Caroline, alors toutes les bonnes choses ont une fin, c'est la dernière chronique coup de projecteur de cette saison. Qu'est-ce que vous nous proposez pour terminer l'année en beauté à Utopia ?
3: Alors, on est très heureux de pouvoir convier nos spectateurs, les fidèles, mais aussi toutes celles et ceux qui ne nous connaissent pas. Ce sera l'occasion de faire connaissance. On vous invite donc à une fiesta de fin de saison. Ce sera le vendredi 3 juillet à partir de 19h, donc à Utopia Saint-Ouen-l'Aumône. Et à cette occasion, donc, on vous prépare, comme tous les ans, une magnifique tombola. Donc, quand même, le premier prix est une saison entière gratuite à Utopia pour une personne, c'est-à-dire que l'heureux ou l'heureuse gagnante aura une carte VIP, pourra venir voir autant de films qu'il ou elle le souhaitera sur la saison août 2026 jusqu'au juillet 2027. Donc voilà, c'est quand même un beau cadeau. Et puis surtout, ce sera l'occasion de pouvoir découvrir un film en avant-première. Cette année, on est très heureux d'avoir obtenu l'avant-première du film de Martin Darondo et Bertrand Huskla, que vous connaissez peut-être, qui fait des vignettes très très drôles. Le film s'appelle De la comédie française et c'est un film tout à fait réjouissant. C'est une comédie qui se passe exclusivement donc à la comédie française, avec exclusivement des comédiens de la comédie française, et c'est à la fois drôle, intelligent, voilà, ça nous semblait être le film parfait pour finir l'année. Et puis le film a l'avantage aussi de ne durer qu'1h15, ce qui va nous laisser toute la soirée pour ensuite manger tous ensemble une part de paella qui sera faite en direct de la place Pierre Mendès France. Donc il faut venir pré-acheter vos places aux caisses d'Utopia, mais si vous vous décidez au dernier moment, il y a de fortes chances qu'il y ait encore de la place. Voilà, donc ça c'est le dernier et premier gros événement. Et nous avons aussi un événement dimanche 5 juillet, un petit déjeuner iranien. C'est une séance unique en hommage à Marjane Satrapi qui nous a quittés trop prématurément. Donc on était très triste de cette disparition. Donc voilà, on voulait lui rendre hommage en passant l'un des films emblématiques de sa carrière, qui est bien sûr Persepolis, tiré de son propre roman graphique. Et on aura également notre députée Aïda Adizadeh qui sera présente, puisqu'elle est présidente du groupe d'amitié France-Iran à l'Assemblée nationale. Voilà, donc c'était aussi important pour nous de rendre hommage à cette grande artiste disparue. On terminera par une autre avant-première le mercredi 8 juillet d'un film qui a été présenté à Cannes, qui a été unanimement salué, qui a eu le prix du scénario. C'est le film Notre Salut, qui nous plonge dans la France collabo, et c'est avec un Swan Arlo absolument magistral. Donc ça, ce sera le 8 juillet. Et puis on finira l'année également sur un film à la fois jeune public, mais qui touchera toutes les générations. C'est un film qui a fait l'unanimité aussi au sein de nos équipes lors du dernier festival de Cannes. C'est un film d'animation. Ça s'appelle Le Corset et c'est un film à la fois très drôle, très touchant. Donc on vous invite vraiment à venir le jeudi 16 juillet à 14h30 et ce sera aussi l'occasion d'offrir aux plus jeunes de nos spectateurs un goûter.
2: Et alors Utopia, vous fermez comment pour les vacances et surtout vous rouvrez quand pour la rentrée ?
3: Alors nous serons fermés effectivement du 29 juillet au 18 août et on réouvrira les portes donc mercredi 19 août avec une programmation de malade, puisqu'il y aura bien sûr sur la prochaine gazette la Palme d'Or, entre autres.
2: Merci et bonnes vacances.
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5: Bonjour, c'est Robin, votre expert de l'actualité des marques et de leur histoire. Aujourd'hui, on va parler des marques qui ont eu les pires idées de l'histoire. Des échecs tellement monstrueux qu'ils sont devenus légendaires. Accrochez-vous, on commence fort. Vous aimez les lasagnes? Vous aimez le dentifrice Colgate? Vous aimerez certainement les lasagnes de la marque Colgate? C'est ce qu'a pensé la marque de dentifrice dans les années 80 en lançant des lasagnes surgelées. La marque voulait s'inviter dans l'assiette du consommateur avant même qu'il ne se brosse les dents. Cette idée n'a pas fait saliver en monde, mais ce fail monumental fait encore rire 40 ans après. La marque de ketchup Heinz vous fera peut-être plus envie avec ses ketchup verts, bleus et violets. Ses ketchup colorés ont été lancés au début des années 2000. Les enfants ont adoré, les parents beaucoup moins. Berlin. Et comme c'est eux qui achètent, le délire des ketchup colorés n'a pas duré. On retourne dans les années 80 avec le plus gros échec de Coca-Cola. Celui-ci mériterait une chronique entière. Face à la concurrence de Pepsi, Coca-Cola décide en 1985 de changer sa recette. La nouvelle recette plaît à un petit groupe de testeurs, mais elle provoque une vague de protestations chez les Américains. Un véritable drame national. Certains vont même manifester pour pousser la marque à revenir en arrière, ce qu'elle fera quelques mois plus tard. Ce changement de recette, puis ce retour en arrière, coûteront des millions de dollars à Coca-Cola. Mais au final, le résultat sera plutôt positif, les ventes remonteront et dépasseront même leur niveau d'avant le changement de recette. Son concurrent Pepsi a aussi connu un échec quelques années plus tard en lançant un Pepsi transparent, le Crystal Pepsi. En plus d'être transparent, il était sans caféine et allégé en sucre. Mais cela n'a pas convaincu les consommateurs. Un cola transparent, c'est comme un Père Noël sans barbe, personne n'y croit. On continue avec une marque française, la marque Bic, qui est connue pour ses stylos, ses briquets et ses rasoirs jetables. À la fin des années 80, elle a eu la merveilleuse idée de lancer une gamme de parfums. Sous la marque Bic, bien sûr, les flacons de ses parfums ressemblaient à un briquet jetable. Ils étaient vendus dans les bureaux de tabac pour 20 francs, soit environ 3 euros. Les consommateurs n'ont pas du tout compris ce que Bic venait faire avec des parfums. Les parfums font partie de l'univers du luxe, ils doivent faire rêver. Les parfums de la marque Bic ressemblent alors plus à une farce qu'autre chose. Cet échec de Bic est aujourd'hui un cas marketing en école. On termine notre liste des échecs marketing avec la cigarette sans fumée. C'est le fabricant R.J. Reynolds qui l'a inventée à la fin des années 80. Cette cigarette n'était pas une cigarette électronique, hein, c'était une cigarette qui chauffait au lieu de brûler. Le résultat n'était pas convaincant, sans fumer, le rituel de la cigarette était bouleversé, et en plus, la cigarette dégageait une odeur de pneus brûlés, voire une odeur de paix. Toutes ces marques qui ont connu un flop ont un point commun, elles ont voulu être innovantes, mais elles ont oublié d'être cohérentes avec leur univers. C'était Robin, votre expert de l'actualité des marques et leur histoire, on se retrouve très vite pour une nouvelle capsule.

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1: Alors Suzy, on dit pas bonjour aujourd'hui?
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0: 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Il est 11h.
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3: Bonjour à tous. Les personnes atteintes de la maladie cœliaque vivent souvent dans la crainte d'ingérer du gluten par accident, même dans des situations inattendues comme un simple baiser. Mais embrasser son ou sa partenaire présente-t-il des risques ? La maladie cœliaque est une maladie auto-immune qui touche 1% de la population et se caractérise généralement par des troubles digestifs, notamment des douleurs abdominales, des indigestions et des diarrhées. Chez les patients atteints de la maladie cœliaque, l'ingestion de gluten provoque des lésions intestinales, même si elle ne provoque pas de symptômes immédiats. Tout le monde s'inquiète de la présence de gluten dans les plats servis au restaurant, expliquent des chercheurs de l'Université Columbia à New York. Mais personne n'a vraiment étudié ce qui se passe après un baiser. Afin de comprendre s'il existait un risque réel, les scientifiques ont recruté 10 couples, chacun avec un ou une partenaire atteint de la maladie cœliaque. Première étape, le ou la partenaire non cœliaque mangeait 10 crackers salés contenant du gluten, puis le couple s'embrassait pendant 10 secondes. Seconde étape, le partenaire buvait un verre d'eau avant le baiser. Bonne nouvelle, dans les deux cas, les chercheurs ont constaté que le transfert de gluten mesuré dans la salive était minime chez la majorité des participants. En fait, le taux de gluten détecté était toujours inférieur aux limites autorisées pour les produits étiquetés sans gluten. Cette étude vient donc rassurer les patients atteints de la maladie cœliaque, mais aussi toutes les personnes souffrant d'une sensibilité au gluten.
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4: Les discrets présentent curieuse expression.
5: Il n'y a pas mieux à faire. C'est magnifique. C'est magnifique. Mmh.
6: Quelqu'un qui
7: s'émerveille. Non, j'en sais rien, moi.
6: Quelqu'un qui s'émerveille beaucoup pour un oui, pour un non. C'est ça que ça veut dire?
7: Ah ben, comme là, on n'a rien à faire.
6: Voilà, exact. Non, moi, pas précisément, je devais jouer au scrum.
5: Ben, quand on a eu les enfants.
7: Non, oh, mais c'est vieux, hein.
6: Oh, quand on a eu les enfants.
7: C'est pas d'hier, hein.
5: C'est tout, c'est la plus belle des choses. Hein.
7: Oui, mais enfin...
6: Oui, mais pas le jour qu'on a accouché. Hein.
5: Ah bah non.
7: Ah bon?
5: Je te parle pas d'accouchement. Je te parle quand on a eu les enfants.
6: Quand on les avait à la maison, c'est vrai.
5: Bah oui, quand on avait les enfants à la maison et qu'ils couraient de droite et de gauche et qu'on était là derrière eux.
7: Non, mais quand on a été grand-mère aussi pour la première fois.
5: Et quand on a été grand-mère pour la première
6: oui,
5: fois.
6: Oui, c'est vrai.
7: Voilà.
5: Grand-mère pour la première fois, on était vraiment...
7: Moi, j'étais contente.
6: Émerveillée. Oui, c'est vrai,
5: De ce que nous apportait notre fils.
7: Ben voilà, ben oui. Le fils ou ta fille, n'importe lequel.
5: Ou la fille ou le fils.
6: Oui.
5: Il n'y a pas mieux à faire. C'est magnifique. C'est magnifique. Mm. Quand on a notre premier petit-enfant, c'est magnifique.
6: Oui.
5: C'est super.
6: Oui, oui. C'est vrai, ça. Je rappelle avoir crié à personne au cinquième. Ça y est, je suis dans le
5: même. C'est vrai.
6: Oui,
5: quand on est pour la première fois grand-mère, alors là, dis donc.
6: Des amis qui habitent au cinquième. Et puis, je les vois comme ça. Et puis, ma belle-fille avait accouché dans la nuit. Hein. J'ai crié tout fort.
5: Moi, j'ai crié partout.
6: Mais c'était des amis que je connaissais depuis... Attends, mon fils, donc... Mon petit-fils avait...
7: Non, parce que nous, on se fréquente pas ou qu'on habite, alors comme ça, on est tranquille.
5: Le téléphone...
6: Ça faisait 30 ans qu'on se connaissait avec mes amis.
7: Nous, comme ça, on est tranquille, on se fréquente pas, il n'y a pas de problème.
6: Alors, j'étais contente de leur dire. Même pas
5: tant. On attend tellement le moment. Ah, ça y est, ma belle-fille attend le bébé. Allez. Ah, ça y est, elle a accouché. Ah,
6: oh, oui,
5: quelle merveille.
6: Oui.
7: Ah, ça...
5: Il n'y a pas mieux à faire. C'est magnifique.
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1: 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Il est midi.
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0: 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Il est 14h.
1: Bonjour à tous, l'essentiel de l'actualité, cette nouvelle vague de chaleur toujours en cours dans le sud du pays. 7 départements entre la Drôme-Ardèche, l'Aude, le Vaucluse, le Gard et l'Hérault sont en alerte orange canicule aujourd'hui. Jusqu'à 40 degrés attendus dans la vallée du Rhône et le Languedoc. Une baisse des températures est annoncée lundi. Un homme a tué une femme et blessé le compagnon de cette dernière hier à Plourin-les-Morlaix dans le Finistère. Le suspect, âgé d'une cinquantaine d'années, s'était ensuite retranché à son domicile. Une cinquantaine de gendarmes étaient sur place. L'homme a ensuite été héliporté dans un état critique. Il aurait tenté de mettre fin à ses jours. Deux émissaires de Donald Trump attendus à Moscou ce samedi, puis à Kiev demain avec un plan pour mettre fin à la guerre en Ukraine. Jared Kushner et Steve Witkoff doivent rencontrer Vladimir Poutine, puis Volodymyr Zelensky. En parallèle, une attaque russe par drone a visé le siège du service de sécurité ukrainien à Kiev hier, faisant 12 blessés. Et puis du sport, du tennis, ça joue aujourd'hui sur les courts de l'US Open. Deux Français à suivre pour ce troisième tour. Arthur Géa qui fera face à l'Américain Michael Zeng. Benjamin Bonzi qui va se mesurer ensuite au Russe Karen Khachanov. Des matchs ce soir aux alentours de 19h20.
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Merci Boutique Anigui, merci pour le soutien, vous êtes toujours là. Et nous chantons la réunion pour ça, nous chantons la réunion. Merci à toutes.

Madame, monsieur, actuellement en recherche d'emploi suite à une année sabbatique, je vous fais part de mon désintérêt total pour le poste de chef de projet à pourvoir dans votre entreprise. Pour moi, c'est plus qu'un rêve de travailler dans une entreprise dont je n'ai jamais entendu parler comme la vôtre. Vous trouverez en pièce jointe mon CV, dans lequel je me suis inventé des expériences, ainsi qu'une année sabbatique qui était en fait une année où j'ai vécu en jogging parce que j'ai fait un burn-out carabiné dont je n'arrive pas à me sortir. La raison pour laquelle je candidate est simple. J'arrive en fin de droit et je n'aurai bientôt plus d'argent ni d'appartement. J'ai de nombreux impayés et je me nourris exclusivement de fromage blanc que j'achète chez Aldi. Dans mon appartement mal isolé, je ne mets plus de chauffage parce que c'est trop cher et je squatte le wifi de mes voisins.

obligation particulière si ce n'est celle de travailler le moins possible pour un maximum de blé. Je souhaite négocier avec vous une dizaine de semaines de congés payés parce que j'estime que travailler, c'est fatigant et moyennement épanouissant. Contrairement à ce que j'ai mis dans mon CV, je ne parle pas un mot d'espagnol, je sais

La dimension humaine de votre entreprise m'angoisse fortement. En général, quand on met dans une annonce que les qualités humaines sont primordiales, cela signifie que les salaires sont très faibles et le management violent. J'ai hâte de démarrer chaque jour de la semaine en prenant le métro pendant 3 quarts d'heure, dans le doux parfum de sueur, d'ail et de goudron. Je me languis de découvrir mes nouveaux collègues avec qui je m'efforcerai de parler politique sur des sujets clivants comme le burkini, l'immigration ou le talent relatif. Je vois que vous avez une salle de pause avec un baby-foot. C'est vraiment super pour se détendre entre deux réunions où je ferai semblant d'écouter. Malgré tout, je risque de peu m'en servir étant donné que je souhaite travailler de chez moi, dans une tenue décontractée et aux horaires qui m'arrangent. J'ai le profil idéal pour échouer avec panache, gaspiller vos budgets dans le cadre de missions que je ne maîtrise pas, en choisissant des prestataires chers et incompétents.

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1: 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Il est 16h.
2: Bonjour à tous, l'essentiel de l'actualité. L'incendie continue de progresser dans l'Aude autour de la Pradelle puis Laurent. Depuis hier, 225 hectares de végétation ont déjà été parcourus par les flammes. Une trentaine d'habitants ont été évacués la nuit dernière. Environ 350 pompiers restent sur place aujourd'hui. Les fortes chaleurs font craindre de nouvelles reprises de feu. Enquête ouverte après la mort d'un homme abattu à Vaux-en-Velin dans la métropole lyonnaise. Ça s'est passé hier soir dans le secteur d'un vaste marché aux puces. La victime a été visée par des tirs depuis une autre voiture qui a ensuite disparu. Les circonstances et le profil de l'homme tué restent inconnus. Deux émissaires de Donald Trump sont arrivés à Moscou aujourd'hui, puis se rendront à Kiev demain avec un plan pour mettre fin à la guerre en Ukraine. Jared Kushner et Steve Witkoff qui doivent rencontrer Vladimir Poutine, puis Volodymyr Zelensky. En parallèle, une attaque russe par drone a visé le siège du service de sécurité ukrainien hier à Kiev, faisant 12 blessés. Et puis en sport, Teddy Riner ne sera pas au championnat du monde de judo à Bakou. Le Français, toujours pas remis de sa blessure à l'épaule, a déclaré forfait pour la compétition prévue du 4 au 11 octobre prochain. Le triple champion olympique visait un 12e titre mondial.
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5: Le discret.
6: En plus, que qui ?
7: La surprise.
6: C'est qu'un inconnu peut avoir en plus. Que je le connaisse. Non, je sais pas. C'est qu'un inconnu peut avoir en plus.
8: Sans doute l'avantage d'être inconnu, c'est quand on connaît les gens qu'on s'aperçoit que finalement on va être déçu, mais tant qu'ils sont inconnus, n'est-ce pas?
6: Non. Bon, oui, bon, que je, en fait, ce soit pas un inconnu.
7: Ou peut-être un pas comme ça.
6: Je sais pas.
9: C'est qu'un inconnu peut avoir en plus. Je...
6: Non, mais c'est pas, oui, les inconnus. Les inconnus, donc, c'est les gens qu'on connaît pas. Donc, d'un point de vue poétique, on pourrait dire, c'est tous ces possibles qu'on connaît pas qu'ils ont en plus que nous. Voilà.
9: Ça me fait penser à une citation d'Oscar Wilde. Qui dit plus on analyse quelqu'un et plus les raisons de l'analyser se mettent à disparaître.
7: Ouais.
9: Donc en somme, ce que l'inconnu en plus, c'est tout.
7: Vu que je le connais pas, le registre est inconnu aussi.
9: Peut-être, oui.
7: Ouais, voilà.
9: Peut-être tout, oui. C'est le domaine du possible qu'un inconnu en plus. C'est le fantasme.
7: Mais bon, qui et dans quelles circonstances?
9: Bien sûr que non.
7: Si, mais parfois, peut-être j'exprime pas bien mon bon sens et il y a des circonstances, c'est peut-être difficile à voir et d'autres c'est plus facile.
9: Plus on analyse quelqu'un et plus les raisons de l'analyser.
7: Ça dépend du contexte, voilà.

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1: Quand j'étais tout petit, je suis allé au guignol, et je voyais les autres enfants qui riaient très très fort quand il y avait des coups de bâton. Et moi j'étais le seul enfant à ne pas rire. J'étais effaré de voir à quel point ce spectacle si violent, pouvait les ravir de joie.
2: Ayant subi de sérieux traumatismes durant son enfance, se servira du gros stupéflip pour régler ses comptes avec la société.

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2: La Minute Café Dico, vos droits en toutes lettres. Ici Justine de la CAF du Val d'Oise et sans attendre, l'acronyme du jour. Lâche pas. L'allocation journalière du proche aidant. Vous avez un proche en perte d'autonomie ou en situation de handicap, vous pouvez percevoir l'allocation journalière du proche aidant, AJPA, pour compenser la diminution de revenus liée à vos absences professionnelles ponctuelles. Soumise à l'impôt, l'AJPA est réservée aux résidents français en activité, entretenant des liens étroits et stables avec la personne aidée, avec ou sans lien de parenté. L'AJPA est versée jusqu'à 66 jours par personne aidée dans la limite de 4 personnes tout au long de votre carrière professionnelle. 27 foyers ont bénéficié de l'AJPA sur le département en 2025 pour un montant moyen de 486 euros. Rendez-vous sur caf.fr dans la rubrique « Faire une demande de prestation » pour en bénéficier. À très vite pour un nouvel épisode de la Minute Café Dico, vos droits en toutes lettres.
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1: 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Il est 18h.
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3: Nous sommes aujourd'hui le 5 septembre. En 1972, les Jeux Olympiques voient leur histoire et leur vie à tout jamais bouleversées. L'insouciance du plus grand événement sportif mondial n'est plus. Tout se passe à merveille à Munich, en Bavière, en cet été 1972. L'Allemagne est ravie de revoir le monde, lui faire à nouveau confiance presque trois décennies après la fin de la Seconde Guerre mondiale. Les Jeux Olympiques font en effet leur grand retour sur le sol allemand. Et les festivités de ces 20e Olympiades battent leur plein. Un Marc Spitz qui n'arrête pas et qui tire la couverture à lui. En ce 5 septembre, la veille, il s'accaparait sa 7e breloque dorée. Mais en ce mardi matin, pourtant ensoleillé, les dépêches des infos ne se préoccupent plus du sportif. Non, quelque chose de grave s'est déroulé au village olympique. Tôt ce 5 septembre, un groupe armé se revendiquant de Septembre Noir, un groupement terroriste palestinien, s'est introduit dans les bâtiments où logent les athlètes israéliens. Un premier représentant de l'État hébreu est tué avant que d'autres soient blessés et pris en otage. L'horreur s'invite dans le sacro-saint événement que sont les Jeux. Un événement qui se veut fraternel, où l'insouciance prime, mais c'est désormais terminé. Plus de trêve, plus de paisibilité. En quelques heures, on passe du paradis à l'enfer. Un enfer suivi par les caméras et les journalistes du monde entier. Peu d'éléments s'échappent des murs du village olympique. Tout juste ce fameux cliché d'un des membres du commando sur le balcon de la délégation israélienne, cagoule noire sur le visage, arme d'assaut à la main. Durant de longues heures, tout s'organise pour tenter de libérer le maximum d'otages et éviter un énorme bain de sang, chose perdue. S'enclenchant alors des négociations avec, en ligne de fond, un échange d'otages palestiniens-israéliens, après d'ultimes manœuvres de la police allemande, mal amenées, les otages, que sont 9 athlètes israéliens, seront fusillés par leur geôlier de Septembre Noir sur le tarmac de l'aéroport de Munich. C'est un fiasco, c'est le chaos. 3 des terroristes palestiniens seront finalement arrêtés, mais le bilan est lourd. La délégation d'Israël vient de perdre en à peine 24 heures 11 membres. La fête est alors gâchée, plus rien ne sera comme avant. Les JO de Munich continueront le lendemain même de cet événement tragique, quand l'incrédulité fait face à la dure réalité et à la cruauté du monde. Demain, on parlera ballon rond avec un champion du monde de football, Stéphane Guivarch. Mais ce sera demain pour d'autres histoires d'un jour avec Mémoire Sport.
4: Pour tracer une ligne, il vous faudra tout d'abord accumuler un certain nombre de points, glanés de part et d'autre. Il vous sera demandé de les nommer méthodiquement. 1.

tracer cette ligne, aucune hésitation ne sera de rigueur. Une découpe relative, radicale. Toute cette brigade de points s'enchaîne

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0: Bonjour, bonjour à tous. Dans l'actualité, l'incendie continue de progresser dans l'Aude autour de La Pradelle puis Laurent. Depuis hier, 225 hectares de végétation ont déjà été parcourus par les flammes. Une trentaine d'habitants ont dû être évacués la nuit dernière. Environ 350 pompiers sont toujours sur place aujourd'hui. Les fortes chaleurs font craindre de nouvelles reprises de feu. Enquête ouverte après la mort d'un homme abattu à Vaux-en-Velin dans la métropole lyonnaise. Ça s'est passé hier soir dans le secteur d'un vaste marché aux puces. La victime a été visée par des tirs qui venaient d'une autre voiture, une voiture qui a ensuite disparu. Les circonstances et le profil de l'homme tué restent encore inconnus. MaPrimeRénov' a changé de règle récemment. Plusieurs travaux réalisés seuls, comme l'isolation ou la ventilation, ne sont plus aidés, tandis que les pompes à chaleur restent éligibles. Pour la Fondation pour le logement, changer uniquement de système de chauffage ne suffit pas. Maïdé Olivier, au micro de Mylène Desbacs, on l'écoute.
1: C'est pas suffisant pour sortir les ménages de la précarité énergétique. Par exemple, si on est un foyer qui vit dans un logement qui est mal isolé, c'est pas juste en changeant la chaudière au gaz ou au fioul avec une pompe à chaleur qu'on va réduire suffisamment les dépenses énergétiques. Donc c'est pour ça qu'il est vraiment primordial de faire en même temps la décarbonation des systèmes de chauffage et d'accompagner vers des projets de rénovation plus ambitieux avec de l'isolation, le travail sur la ventilation, enfin une rénovation globale. Souvent c'est plusieurs postes de travaux, c'est pas juste on change le système de chauffage.
0: Dans l'actualité également, Teddy Riner ne sera pas au champion du monde de judo à Bakou. Le Français, toujours pas remis de sa blessure à l'épaule, a déclaré forfait pour la compétition prévue du 4 au 11 octobre prochain. Le triple champion olympique visait un 12e titre mondial. Autre forfait, celui de Tadej Pogacar, le Slovène de 27 ans, victime d'une lourde chute sur la Vuelta le 29 août, renonce au prochain grand rendez-vous en cyclisme. Son équipe a confirmé son forfait pour les mondiaux, les championnats d'Europe et le Tour de Lombardie. Le coureur ne remontera sur un vélo qu'en 2027. Et puis on termine avec du foot, la suite de cette troisième journée de Ligue 1. Aujourd'hui, trois matchs à suivre. D'abord Lens qui reçoit Lorient à 17h15. Nice affrontera Le Mans à 20h45. Et à la même heure, on aura le choc entre Le Havre et Brest. Voilà pour l'essentiel de l'actualité. C'est la fin de ce flash. Excellente journée à tous.
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0: 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Il est 20h.
1: Bonjour à tous, l'essentiel de l'actualité. L'incendie continue de progresser dans l'Aude autour de la Pradelle puis Laurent. Depuis hier, 225 hectares de végétation ont déjà été parcourus par les flammes. Une trentaine d'habitants ont été évacués la nuit dernière. Environ 350 pompiers restent sur place aujourd'hui. Les fortes chaleurs font craindre de nouvelles reprises de feu. Enquête ouverte après la mort d'un homme abattu à Vaux-en-Velin dans la métropole lyonnaise. Ça s'est passé hier soir dans le secteur d'un vaste marché aux puces. La victime a été visée par des tirs depuis une autre voiture qui a ensuite disparu. Les circonstances et le profil de l'homme tué restent inconnus. Deux émissaires de Donald Trump sont arrivés à Moscou aujourd'hui, puis se rendront à Kiev demain avec un plan pour mettre fin à la guerre en Ukraine. Jared Kushner et Steve Witkoff qui doivent rencontrer Vladimir Poutine, puis Volodymyr Zelensky. En parallèle, une attaque russe par drone a visé le siège du service de sécurité ukrainien hier à Kiev, faisant 12 blessés. Et puis en sport, Teddy Riner ne sera pas au championnat du monde de judo à Bakou. Le Français, toujours pas remis de sa blessure à l'épaule, a déclaré forfait pour la compétition prévue du 4 au 11 octobre prochain. Le triple champion olympique visait un 12e titre mondial.
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